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1: Bonjour à toutes et à tous et bienvenue dans les actualités francophones de l'après-midi sur Paradise 98 FM News. Je suis Marie-Laure Ludvaune, ravie de vous accompagner pour ce point sur l'actualité en français. Pêche, des revenus maritimes inférieurs aux attentes. Le Vanuatu a récolté plus de 150 millions de vatu grâce aux licences

de pêche dans sa zone économique exclusive, selon le rapport national 2025. Le Premier ministre Chotamnapat estime toutefois que ses revenus restent en dessous des attentes du gouvernement. Des difficultés dans le secteur empêchent encore le pays d'atteindre les recettes espérées, selon Félix Nouango du département des pêches. Éducation, plus de 200 étudiants privés d'examen à Santo. Plus de 200 étudiants du centre USP de Santo n'ont pas pu passer leur examen de mi-semestre après la fermeture du centre à la suite du séisme. Cette situation inquiète fortement les étudiants car les résultats de ces tests comptent dans les notes finales permettant de déterminer la réussite ou l'échec académique. Commerce. La Nouvelle-Calédonie encourage le développement des îles. Des hommes d'affaires de Nouvelle-Calédonie ont rappelé lors du forum commercial que le développement du Vanuatu doit aussi profiter aux autres îles et pas seulement à Port-Vilain. Cette mission économique vise à renforcer les échanges et les investissements entre les deux territoires. Plusieurs entreprises calédoniennes explorent actuellement des opportunités d'affaires au Vanuatu. Relations internationales, des exigences pour l'accord avec la Chine. Lors d'une réunion de consultation organisée à Luganville, plusieurs participants ont insisté sur la nécessité d'imposer des règles strictes de conformité et d'assurance qualité. Ces recommandations concernent le futur accord commercial bilatéral actuellement envisagé entre le Vanuatu et la Chine. Santé, un cas de tétanos néonatal confirmé à Maïvo. Les autorités sanitaires du Vanuatu ont confirmé un cas de tétanos néonatal sur l'île de Maïvo. Le ministère de la Santé indique qu'un nourrisson de 6 jours est décédé après avoir contracté la maladie. Aucun autre cas n'a été signalé dans le pays. Les autorités rappellent que la tétanos néonatale est liée à de mauvaises conditions d'hygiène lors de l'accouchement et encourage les familles à vérifier leur vaccination. Infrastructure, les travaux routiers de Malapua bientôt terminés. Les travaux de revêtement en béton de la route de Malapua à Port-Vilain, d'une valeur de 28 millions de vatu, devraient être achevés avant la fin du mois. Le responsable de l'entreprise locale, Mataru Construction, Simon Maraki, a indiqué à VBDC News que les fortes pluies ont causé quelques retards. Actualité régionale, motion de censure contre le Premier ministre des Salomon. Le Parlement des îles Salomon doit se réunir aujourd'hui pour examiner une motion de défiance contre le Premier ministre Jeremiah Manele. Selon les informations disponibles, le greffier du Parlement, Jefferson Alou, a convoqué tous les députés ce matin. Cette réunion intervient après une longue crise politique conclue par une décision de justice obligeant le Premier ministre à convoquer le Parlement pour faire face au vote de défiance. L'Australie et les Fidji renforcent leur partenariat. L'Australie et les Fidji travaillent actuellement sur un nouveau traité bilatéral portant sur la sécurité et la coopération économique. Le Premier ministre fidjien Sitiveni Rabuka a rencontré mercredi à Suva la ministre australienne des Affaires étrangères, Penny Wong, ainsi que le ministre australien chargé du Pacifique. Côté sport, reprise du championnat de football à Luganville. L'association de football de Luganville disputera ce week-end la deuxième journée de son championnat de deuxième division interquartier. Et pour clore ce bulletin, la météo. Un ciel nuageux accompagné de faibles pluies est attendu sur certaines parties de Tafea, Chefa, Sanma et Torba. Le temps sera plus dégagé dans les autres régions alors que les précipitations se déplacent progressivement vers le nord. De faibles pluies sont prévues sur Efate avant de remonter vers Malampa, Penama et Sanma dans la soirée. Des vents d'est à sud-est, faibles à modérés, souffleront sur l'ensemble du pays. Température maximale, 29 degrés Celsius au sud et 31 au nord. Minimale à cette nuit,
19 degrés Celsius au sud et 27 au nord. Et voilà qui conclut ce bulletin d'information francophone. Merci de votre écoute et excellent après-midi à toutes et à tous.

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